La population de Dégely va être invitée à venir vivre une expérience culturelle unique à la fin de l'été. Hein? Mais on en parle maintenant. C'est avec l'organisme La Clé des Champs, Carrefour culturel, en collaboration avec la ville de Dégely. On va présenter une pièce qui s'appelle Dégely, ta rivière t'appelle. Les 27, 28, 29 et 30 août prochains au Parc du Centenaire. Faut aller sur montemisquata.com pour en savoir plus. Invitation au 95.5.

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un excellent samedi soir à vous. Moi, c'est Drizon. Très content d'y être et de vous accompagner comme ça jusqu'à minuit. Et surtout, de vous inviter demain à ne pas rater entre 9h et 10h un beau et bon rendez-vous hein, avec Richard Z. Sirois, les Grands Bazous Week-end. Oh. Ça va y aller par là avec les meilleurs classiques rock de l'histoire de la musique. 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

La municipalité de Saint-Elzéar de Témiscouata a officiellement inauguré le 6 juin dernier son nouveau parc intergénérationnel. C'est un projet conçu pour favoriser les rencontres et les activités entre les citoyens de tous âges. C'est vraiment très cool. Vous avez un article complet d'ailleurs que vous pouvez aller lire dès maintenant sur montémiscouata.com.

vendredi prochain, donc le 19 juin à 20h, au Centre culturel Léopold Plante de Poénégamouk, on aura un spectacle avec Vent du Nord. Wow! Hein? Ça va être vraiment intéressant, tout ça. C'est présenté par les quatre scènes, donc votre diffuseur de spectacle au Témiscouata. Vous allez trouver aussi les détails du spectacle qui s'appelle Voisinage sur le site lesquatrescènes.com.

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La population de Dégely va être invitée à venir vivre une expérience culturelle unique à la fin de l'été. Hein? Mais on en parle maintenant. C'est avec l'organisme La Clé des Champs, Carrefour culturel, en collaboration avec la ville de Dégely. On va présenter une pièce qui s'appelle Dégely, ta rivière t'appelle. Les 27, 28, 29 et 30 août prochains au Parc du Centenaire. Il faut aller sur Montémis.

un excellent samedi soir à vous. Moi, c'est Drizon. Très content d'y être et de vous accompagner comme ça jusqu'à minuit. Surtout de vous inviter demain à ne pas rater entre 9h et 10h un beau et bon rendez-vous hein, avec Richard Z. Sirois, les grands bazous week-end. Oh. Ça va y aller par là avec les meilleurs classiques rock de l'histoire de la musique. Tout ça, ça se passe au 95.5.

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La municipalité de Saint-Elzéar de Témiscouata a officiellement inauguré le 6 juin dernier son nouveau parc intergénérationnel. C'est un projet conçu pour favoriser les rencontres et les activités entre les citoyens de tous âges. C'est vraiment très cool. Vous avez un article complet d'ailleurs que vous pouvez aller lire dès maintenant sur montémiscouata.com.

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0: vendredi prochain, donc le 19 juin à 20h, au Centre culturel Léopold Plante de Poénégamouk, on aura un spectacle avec Vent du Nord. Wow! Hein? Ça va être vraiment intéressant tout ça. C'est présenté par les 4 scènes, donc votre diffuseur de spectacle Témiscouata. Vous allez trouver aussi les détails du spectacle qui s'appelle Voisinage sur le site les4scènes.com.
1: On vous attend.

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0: Dans les dernières journées, on a connu les candidats et candidates qui vont participer à la prochaine saison, qui en sera la 15e, hein, pour ce qui est de L'amour est dans le pré. Ce sera à l'écran cet hiver. Et on a un candidat qui s'appelle Raphaël, 24 ans, de Saint-Arsène. D'ailleurs, on a un portrait là, de ce producteur laitier qui est disponible grâce à un article de notre collègue Guy Lingean. Tu peux aller lire ça sur montemiscuata.com.
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Un très, très bon dimanche matin à vous. C'est Jason. Je vous accompagne comme ça jusqu'à 9h. Et dès 9h jusqu'à 10h, c'est pendant 60 minutes qu'on va vous proposer les meilleurs classiques rock des dernières décennies avec Richard Z. Sirois à la barre des Grands Bajoux Week-end au 95.5.

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0: ça y est.
1: Aujourd'hui, les braves Batitecs du Témiscouata seront en action sur la route, deux fois plutôt qu'une. Premier match à 14h à Matane et 19h, deuxième match à Rimouski. Donc, soyez sûrs que demain matin, dans les 100 000 matins, on va vous donner les résultats de ces matchs-là. Merci beaucoup d'être là. Bon dimanche matin à vous au 95.5.

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2: Ben, salut tout le monde. Et comme tous les dimanches matins, 9h, vous êtes en compagnie de Richard Z. Sirois et de mon fidèle complice Sylvain Caron.
3: Hello les amis.
2: Qui est en train de se demander s'il va m'inviter au prochain party Super Bowl.
3: Oui, oui, oui. Ça, c'est... Non, ouais, malgré ton appétit insatiable.
2: Parce qu'on s'est rencontrés cette semaine, tu m'as dit quelque chose du genre, t'as tout bouffé mon buffet, moi.
3: Non, juste ça en joke comme ça. C'était un bon souper au restaurant, puis Richard a été très raisonnable.
2: Hey, on va commencer ça avec Poison, une chanson qui s'appelle On Skinny Bop. Et quand les musiciens sont arrivés en studio pour travailler sur cette chanson, le producteur a dit, ça veut dire quoi, ça, On Skinny Bop? Là, les gars se sont regardés, puis...
4: Oh, je sais pas.
3: Ben oui, c'est vrai, il n'y a pas de signification.
2: C'est juste au niveau phonétique, ça sortait bien.
3: Oui.
2: Ça se disait bien, mais il n'y a pas de signification particulière à ce titre, On Skinny Bop. C'est ça qui arrive des fois quand tu consommes trop d'affaires.
3: C'est ça qui arrive, ça sort tout croche.
2: Ouais, mais c'est très, très accrocheur. Alors, vous réveillez peut-être avec Poison ce matin, au meilleur de la musique.

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2: Les grands bazous édition week-end. Hey, des fois, je peux être jaloux d'un gars.
3: Ça va? Pourquoi tu me regardes?
2: Non, je...
3: non, c'est vrai.
2: Ah, oh, t'es un beau bonhomme, pis t'es bien fin. Non, je pense à Lenny Kravitz.
3: Oh, okay.
2: Parce que lui, il est auteur, compositeur, interprète, musicien, producteur. Il joue de tous les instruments qu'on peut retrouver sur un disque rock, sans exception. Guitare, basse, clavier, batterie, percussion. En plus, on l'a vu dans Hunger Games.
3: Effectivement, il a tous les talents.
2: Et ses chansons gagnent des Grammy Awards, comme celle qui s'en vient. Are You Gonna Go My Way? Meilleure chanson rock et meilleure prestation vocale rock au Grammy. Alors, on écoute Lenny Kravitz, Are You Gonna Go My Way? Au meilleur de la musique.
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2: On parle souvent du meilleur de la musique, bien sûr, d'excellentes chansons, toujours. Exemple, Sublime avec What I Got, mais parfois, l'histoire finit mal. C'est le cas de Bradley Nowell. Lui était chanteur de Sublime et décède à l'âge de 28 ans dû à une overdose accidentelle d'héroïne à San Francisco. Et après sa mort, ben, la chanson que vous allez entendre est devenue un immense succès. Ça s'appelle What I Got. Voici Sublime au meilleur de la musique.
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2: Oh. Finale de la Coupe Stanley, ça pourrait se terminer ce soir, Sylvain.
3: Ça pourrait, et si je me fie à ma prédiction, ça devrait se terminer ce soir. Mais là, ça fait attention, c'est quand même à Las Vegas, donc les Golden Knights vont tout donner pour pouvoir niveler la série qui est menée jusqu'à maintenant 3-2 par les Hurricanes à Caroline. Donc, c'est à surveiller de ce côté-là. Et pour les gens qui se posaient la question, si jamais on a besoin d'un match numéro 7, dites-vous que ce sera mercredi.
2: Et si je me fie à mes prédictions, ça devrait être un club sandwich, ce midi, avec un café. Voici Blink 182 avec All the Small Things, le meilleur de la musique. Le dimanche matin, c'est ici à O.
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2: Ah ben on parlait bouffe pendant le, la chanson. Ouais,
3: c'est ça pareil. Même à cette heure-ci, là, c'est pas l'heure du dîner tout de suite. Il me semble qu'il y a déjà un petit, hein?
2: Mais, c'est comme j'ai tout le temps faim.
3: Non, mais toi, c'est parce que t'as pas mangé, t'as juste pris ton café un matin. Oui. Là, on s'en va prendre un bon brunch ensemble.
2: Parce que je suis parfait. J'ai un défaut, c'est la gourmandise.
3: Oui, c'est correct, on le savait pas.
2: Hey, le chat, c'est déjà fini.
3: Ben, c'est ça. C'est ça que j'allais dire. On s'en va, là, au brunch.
2: Hey, ben, bonne fin de week-end à tous. Nous, on est là, on est de retour demain, midi. Yes. Ben, tous les jours de la semaine, de midi à 13h, sur les stations hauts, les fréquences hautes du réseau Arsenal Média. Salut tout le monde. Salut, Sylvain.
3: Salut.
2: Bye.
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1: Bienvenue sur le meilleur de la musique édition week-end. Mon nom est Chuck et je te souhaite un très beau dimanche. On est ensemble jusqu'à 18h. On passe la majorité de la journée ensemble avec les plus gros hits. On aura dans les prochaines minutes du 21 Pilots et Ethan's, ça s'en vient. Et on a aussi du Black Keys pour commencer. All In For You. Hey, ça va être bon. Et on commence ça. Relax, c'est dimanche après tout avec Downstairs. Quelle bonne chanson de Matt Mason sur O.

Le pop-punk va être à l'honneur dans les prochaines minutes avec le groupe californien Green Day. Il y aura aussi les Canadiens de Sum 41 qui seront là à haut. Et on a un petit bloc avec des DJ, le DJ belge Lost Frequency s'en vient avec Are You With Me. Et pour l'instant, c'est le DJ britannique Fatboy Slim pour Praise You sur le meilleur de la musique à haut.

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1: Le country boy slash rapper slash god party, Chabouzi s'en vient. Lui qui nous a présenté cette semaine une belle chanson qui s'appelle Cowgirl, qui sera à surveiller pour l'instant. On l'aura avec son gros hit avec Jelly Roll. Amen s'en vient. Et le groupe No Doubt est en grosse résidence, moi aussi, à la sphère de Las Vegas. C'est pas juste la finale de la Coupe Stanley qui se passe à Vegas, mais aussi No Doubt qui fait une coupe de concerts. Et par la suite, Gwen Stefani prend la direction seule du Festival d'été de Québec pour un concert solo pour cet été. Il s'en vient, No Doubt, It's My Life. Oh.

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Philip Phillips va nous faire sentir comme à la maison avec Home dans les prochaines minutes. Et on aura I Ain't Worried du groupe du Colorado One Republic. Ça s'en vient. La tête de se taper une bonne toune d'hockey. C'est Song 2 et Blur sur le meilleur de la musique à Home. Oui!

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0: À venir, deux artistes qui font de la pop alternative extrêmement efficace. On connaît Summer pour beaucoup de hits, Back to Friends, 12 to 12. Et là, il y a un dernier hit qui vient de sortir, c'est Homebreaker. Et tous ces hits-là, il les a eus en tant que mineur. Lui qui est américain, il vient de New York. Il n'a pas encore 21 ans. Il va être majeur le mois prochain. Donc, il va pouvoir enfin peut-être s'acheter quelque chose à boire pour célébrer tous les hits qu'il a en ce moment. Et on a aussi Pump It de Bastille. Ça s'en vient dans les prochaines minutes à haut.
1: Dans un instant,

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Le chanteur d'Ottawa Jock s'amène avec A Little Bit Happy, le temps de rendre hommage au personnage Dracula qui est connu depuis au-dessus de 100 ans, lui originaire de Transylvanie, qui aime boire du sang bien tranquille dans son manoir. Eh bien, Tim Impala s'en est inspiré, et là on parle plutôt de quelqu'un qui aime vivre la nuit. Encore une fois, inspiré de l'univers de Dracula, et un dimanche comme ça, ça se peut qu'il y ait bien du monde qui est à l'écoute, qui aime rester à la maison et pas trop regarder la lumière du jour, surtout si la personne a veillé. C'est Tim Impala sur le meilleur de la musique.

0: 1999. On va avoir Manskin, le groupe de rock italien, s'en vient dans les prochaines minutes. Et Bon Jovi, It's My Life, c'est là dans deux petites secondes.
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Colocasse qu'on vient d'entendre en haut avec l'hymne à Québec. Je sais pas si on prévoit sortir une nouvelle version en incluant le tramway dans les prochains mois, prochaines années. On a The Middle et Jimmy Eat World, le band qui va être présent au Vans Warped Tour lors du passage de la tournée à Montréal. Il s'en vient dans les prochaines minutes. C'est Benson Boone aussi qui s'en vient avec Sorry I'm Here for Someone Else. Et pour l'instant, sur le meilleur de la musique à haut, c'est Enjoy the Silence.

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0: Tout le monde que je connais qui a vu Luke Combs en show récemment a capoté sur son show au Parc Jean-Drapeau à Montréal. Et qu'il y en avait du monde. Je sais pas de ton côté, mais moi, il y a tellement de monde que je connais. Mes réseaux sociaux étaient remplis de gens qui étaient à Luke Combs. Tu sais, sur les réseaux sociaux, là, les personnes que tu suis, mais que t'as oublié qu'ils existaient un peu parce qu'ils publient pas souvent, mais même ces personnes-là ont publié qu'ils étaient au show. Ils s'en viennent avec Back in the Saddle, Luke Combs. Et on a aussi le guitariste mexicain Santana avec Smooth. Ça s'en vient.
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venir le dernier hit d'Alex Warren, Fever Dream, ça s'en vient. Le temps d'écouter une toune qui va fêter son 13e anniversaire cette année. Le 17 juin 2013 sortait Wake Me Up d'Avicii. Et la guitare qu'on entend, je viens d'apprendre en voulant valider la date d'anniversaire de la toune, que c'est le guitariste de Incubus qui fait la guitare dans Wake Me Up. Je le savais pas, ça fait 13 ans que la toune existe, puis je viens de l'apprendre. Je trouve ça fascinant d'apprendre encore des choses sur ces tounes qu'on connaît énormément. C'est Avicii, Wake Me Up sur le meilleur de la musique, à haut.

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1: À venir sur le meilleur de la musique à haut édition week-end, on aura 365 de Shinedown et Miles on It, de Marshmello et Kane Brown. Et une tune qui me fascine vraiment beaucoup, c'est un groupe qu'on a connu avec une seule chanson, c'est Crazy Town. Et la chanson Butterfly fête son 25e anniversaire cette année, c'est sorti en 2001. Il y a pas quelque chose à dire sur cette chanson-là, mais une qui me fascine énormément, c'est que c'est de l'échantillonnage des Red Hot Chili Peppers d'une chanson qui s'appelle Pretty Little Didi. Vous le reconnaissez, là, et je pense qu'on va se remémorer à quel point ça a été remanié et retravaillé pour devenir un hit de Crazy Town. On l'écoute dans les prochaines minutes à haut.

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Green Day s'en vient à haut et le pop-punk va être à l'honneur aussi avec Good Charlotte et Yellow Card, une chanson qui est produite par le drummer de Blink-182, Travis Barker, qui fait la batterie sur le morceau et qui, en plus, a produit l'album au grand complet de Yellow Card, Bedroom Posters. Ça s'en vient dans les prochaines minutes. Et pour l'instant, on prend ça un petit peu plus relax avec un classique indémodable des Red Hot Chili Peppers. Ça s'appelle Under the Bridge et c'est sur le meilleur de la musique à haut.

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0: À venir, on aura Robert Benman de Mumford & Sons et le chanteur irlandais Ozier. Et l'Irlande sera à l'honneur aussi avec U2, qui a tourné un vidéoclip le mois passé dans les rues de Mexico. Et on a profité pour faire un petit concert improvisé sur un balcon. Imagine, t'es à Mexico, t'es en train de marcher tout bonnement, puis là, tu vois U2 qui est sur un balcon en train de faire un show, probablement en train de chanter Vertigo qui s'en vient en haut.
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Gros son de party qui s'en vient. Shabuzi a bar song, c'est là en réserve dans les prochaines minutes. Et on a Muse avec Madness qui sera là. Le temps d'avoir du Creed. Et Where Arms Wide Open. C'est sur le meilleur de la musique.

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1: On a Lose Control de Teddy Swims qui s'en vient et Incubus avec Drive et Weezer qui sort un nouvel album cet été. Enfin, ça fait longtemps que j'attendais ça. Ça sort le 21 août prochain et ce sera The Gold Album. Il y a deux tunes qui sont sorties jusqu'à maintenant pour ce 20e album studio en carrière du groupe. Et ma préférée des deux, ça fait plus été. C'est la première des deux qui est sortie. C'est le 1er avril dernier que c'est sorti. Ça s'appelle Shine Again. Ça parle de soleil qui brille pis tout.

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À venir dans les prochaines minutes, on a une toune qui fête son 20e anniversaire cette année de 2006, Crazy de Gnarls Barkley. Et juste avant, de 2019, une toune qui a pris 50$ à faire, c'est-à-dire acheter un beat à 30$ et 20$ pour une heure de studio. C'est Lil Nas X et Old Town Road sur le meilleur de la musique à haut. Yeah!

0: Les fans de Linkin Park ont une belle surprise. C'est la bande-annonce d'un nouveau documentaire qui va sortir sur la renaissance du groupe avec la nouvelle chanteuse Emily Armstrong. Ça s'appelle Unshatter. Il n'y a pas de date de sortie officielle, mais si la bande-annonce est sortie, c'est que normalement, si c'est pas fini, ça doit être proche de l'être, avec plusieurs images exclusives des coulisses de comment ça s'est passé, comment on a réussi à se réunir après tant d'années et après le deuil du chanteur Chester Bennington. C'est un documentaire que les fans de Linkin Park voudront pas manquer. Et tu veux pas manquer Off From The Bottom, ça s'en vient.
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Amir Selk qui a chanté avant le match d'ouverture du Canada, la Coupe du Monde contre la Bosnie. Alanis Morissette s'en vient avec Ironic. Le prochain match du Canada qui est jeudi face au Qatar. Et on aura aussi en musique sur le meilleur de la musique à O, édition Weekend Smash Mouth. I'm a Believer.

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Le loup qu'on vient d'entendre à Hall, lui qui est un incontournable à la Saint-Jean-Baptiste qui approche et sa série de concerts hommage par le Cirque du Soleil, ça commence le 15 juillet du côté de Trois-Rivières. On a maintenant un hit qui fête son 15e anniversaire cette année, c'est Pump Up Kicks Foster the People sur le meilleur de la musique à Hall.

0: Papa Roach s'en vient avec son nouveau single Wake Up Calling, le groupe qui est en tête d'affiche de plusieurs festivals au Québec cet été. Et ils vont fêter le 30e anniversaire de leur premier album Old Friend From Young Years de 1997. Nous, on les a plus connus en 2000 avec l'album Infest, un album triple platine avec ben des hits dessus. Et on va s'offrir leur dernier hit. Ils ont une genre de renaissance avec cette chanson-là. C'est vraiment bien intéressant. Si tu n'as pas encore entendu, reste là. Et on a aussi The Killers de 2004. Somebody Told Me, ça s'en vient.
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Downstairs de Matt Mason s'en vient dans les prochaines minutes. Le temps d'être un peu festif avec le DJ français Martin Solveig et la chanteuse canadienne Dragonette pour L.O.A.O.

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À venir sur le meilleur de la musique édition week-end, on a Green Day qui sera là avec Boulevard of Broken Dreams. Et on a aussi Blink-182 qui fête le 25e anniversaire cette année de son album Take Off Your Pants and Jacket. Et on a fêté ça vendredi dernier avec la date officielle du 25e anniversaire de l'album, avec des chansons bonus qui sont maintenant disponibles au grand public, des tunes qui existaient déjà, mais qui n'avaient jamais été officiellement sorties sur les plateformes, des tunes comme What Went Wrong, Time to Break Up, ou Don't Tell Me That Is Over qu'on entend. Hey, déjà 25 ans pour cet album-là. Blink s'en vient justement avec le premier single de Take Off Your Pants and Jacket. The Rock Show s'en vient dans les prochaines minutes. Et on aura Noah Kahan qui s'en vient avec The Great Divide sur le meilleur de la musique à haut.

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Le rock va être à l'honneur dans les prochaines minutes à eau avec We Will Rock You et The Rock Show Blink 182 qui fêtait le 25e anniversaire de leur album Take Off Your Pants and Jacket vendredi dernier. On fête ça avec The Rock Show Blink 182 à eau.

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2001, c'était une grosse année pour le pop-punk qui était au sommet en popularité. Et c'est le cas de Sum 41, 2001, Into Deep sur le meilleur de la musique à haut.

0: venir sur le meilleur de la musique édition week-end, on a l'enfant terrible du New Country, Morgan Wallen, qui s'en vient avec Love Somebody. Et on a aussi un classique des années 90, Marcy Playground, Sex and Candy. Ça s'en vient. Bon dimanche!
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1: On a la nouveauté du chouchou des Québécois, le chanteur d'Ottawa, Chalk, s'amène avec Time Machine. Et on aura tout un classique de Midnight Oil. Beds are burning, ça s'en vient. Bon dimanche, merci d'être à l'écoute du meilleur de la musique à OK.

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0: Est-ce que la Coupe Stanley va se soulever ce soir du côté du désert du Nevada à Las Vegas? Le match entre les Hurricanes de Caroline et les Golden Knights de Vegas a lieu ce soir, 20h, le sixième match de la série. Ici, dans notre pool, chez Arsenal Media, j'avais dit Hurricanes en 6. Fait qu'évidemment que je veux que les Hurricanes gagnent ce soir pour peut-être gagner mon pool. Mais du côté d'Imagine Dragons, j'imagine qu'ils doivent encourager les Golden Knights, eux qui sont originaires de Las Vegas. Ils s'en viennent avec leur gros hit de 2013. Radioactive, ça s'en vient.
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1: C'est de plus en plus à la mode, les sleepcations. Ça, c'est des vacances pour avoir du sommeil, tout simplement. Ça va vite en 2026. Le temps, il passe à toute vitesse. Puis il y en a qui prennent les vacances pour dormir le plus possible et même se déplacer à des endroits où on a vraiment des rituels du sommeil vraiment approfondis. Tandis que Dracula, lui, il avait pas besoin de grand-chose. Tu dormais dans un cercueil, peut-être des fois même la tête en bas. On écoute Dracula, c'est Tame Impala sur le meilleur de la musique à haut.

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1: C'est maintenant officiel, Musique Plus qui est de retour sur les réseaux sociaux. Ça prend vie sur TikTok. Musique Plus qui a fermé en 2019. Ça a pris 7 ans pour qu'on trouve une nouvelle forme pour cette plateforme-là. C'est sûr que là, il n'y aura pas de vidéoclip comme dans le temps, mais quand même, on va y aller un peu de nostalgie, mais aussi en visant la jeunesse avec des nouveaux budgets qui ont été annoncés vendredi dernier avec, entre autres, le chanteur William Cloutier qui fait partie de ça. On a Pat Benatar qui s'amène en musique avec Hit Me With Your Best Shot. Ça s'en vient.
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On a une chanson qui a été un classique dans les années 90 et on peut dire que ça a été la chanson numéro 1 à 2h57 dans les bars Closing Time. C'est Sammy Sonic sur le meilleur de la musique.

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C'est tout pour moi, on se retrouve demain 18h pour les hits. D'ici là, manque pas demain matin 6h pour bien commencer ta semaine, les 100 000 matins. On se laisse avec la dernière des Québec Redneck Bluegrass Project. C'est tout seul à Hope. Goodbye.

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